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1: Le plus souvent dans l'histoire, anonyme était une femme.
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3: Frau. Itihasada bahupalu anamadeya mahileyagittalu.
2: Était une femme.
4: Anonymo. Anonyme était une femme.
5: Im größten Teil von der Geschichte sind Frauen anonym.
6: Dans l'histoire, anonyme était une femme.
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5: Im größten Teil von der Geschichte ist Anonymität eine Frau.
1: Le plus souvent dans l'histoire, anonyme était une femme.
5: Le plus souvent dans l'histoire, anonyme était une femme.
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7: Die meiste Zeit in der Geschichte.
2: The most of history, anonymous.
3: Ici, Hazada, Bahupalu, Anamadeya, Mahilaya, Gintayu,
2: Woman.